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0: relations.
1: Ah, mes relations
0: sont
1: vraiment sans
0: haut placé,
1: très haut
0: décoré,
1: très décoré,
0: influent,
1: très influent,
0: bedonnant,
1: très bedonnant,
0: mais des gens bien,
1: très très bien.
0: Oui. Ils